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0: mou a se courant de chico.
1: Il a déjà déchiré plusieurs boulons. Aïe.
0: Le viril Oumarou.

0: te plaît. Il va se fatiguer un jour, hein. Il va finir par se souffler. Oumarou. Oumarou a déjà dit que c'est un beau gars.
1: I would like to tell you something.
0: Amaya.

0: Aïe, Oumarou, il change de job.
1: Voilà Oumarou, le père de 15 enfants. Maintenant une vie de célibataire.

Défenseur, hein, et le maître est en train. Voilà qui t'en va marquer.